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1: Greg Show, épisode 85, qui commence aujourd'hui avec deux figures montantes de la musique européenne.

0: C'était donc Earth is Turning, un titre interprété par la DJ berlinoise Horse Girl. Donc c'est une DJ qui est de 2000. Elle a la particularité de jouer avec un masque de cheval. C'est assez original. Donc c'était une des deux figures montantes de la musique européenne que je vous ai annoncé au début de cet épisode 85 du Greg Show. Earth is Turning par Horse Girl, c'est donc un titre de 2026 sur son album Nature is Healing. Et précédemment à Horse Girl, une autre chanteuse de l'année 2000, c'est une Britannique représentante du mouvement Cool Britannia 2.0 ou 2.0. Son nom de scène, c'est Naya Archives. Son vrai nom, c'est Diani Nia Lishan Hunt. Ce titre est donc un titre de 2026. Il s'appelle Danger. Donc, deux titres assez intéressants pour cette année 2026. Donc, renouveau ou du moins nouveauté de la musique européenne et avec une, j'imagine, une projection internationale. Ce sont donc des titres qu'il faut connaître et des artistes, il faut s'y intéresser à ces artistes en tous les cas. C'était pas mal cette petite introduction. Alors, c'est une première partie d'introduction. Greg Show, épisode 85, Greg 4000 au platine. J'espère que vous allez toutes et tous bien, que vous passez un bon week-end, un bel été, que vous vous reposez bien où que vous soyez. Si vous voulez m'appeler, 02 31 94 66 66, si vous avez des précisions ou des suggestions à me faire dans le cadre de cette émission de 2 heures tous les dimanches, n'hésitez pas. C'est toujours agréable d'avoir vos points de vue. Continuons donc ce Greg Show avec de la musique qu'on appelle Electronica. Alors, on va commencer par un DJ britannique qui s'appelle Bonobo. Donc, il y a des titres de ses deux premiers albums. Le premier album de Bonobo, c'était Animal Magic en 2000. Et le deuxième album, c'est Dial M for Monkey de 2003. Donc, nous allons commencer avec une mini-intro bonobesque qui sera suivie de deux morceaux de Bonobo, Noctuary et Silver. Puis, nous enchaînerons avec un autre DJ britannique qui s'appelle Fortet, qui est représentant du Folktronica. Donc, c'est un mix d'électro et de musique folk. Pour terminer cette deuxième partie d'intro avec une figure montante de la musique rave hardcore en Grande-Bretagne qui s'appelle Edgeka, il est d'Irlande du Nord. Commençons donc par Bonobo, suivi de Fortet, puis Edgeka.
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In Time, c'était donc le titre du DJ nord-irlandais Ejeka. Son vrai nom, c'est Gary McCartney. Le titre In Time est paru sur son album Hardcore Rave Mixtape, paru en 2021. Précédemment à ce titre, il y avait donc eu Fortet, donc Karen Ebden, qui est un DJ britannique de Folktronica, avec le titre Spirit Finger, qui est un titre de 2003, issu de son troisième album Rounds. Nous avons donc commencé assez fort avec ces deux premiers titres, Naya Archives et Horse Girl, puis avec quelque chose d'un peu plus, lent, un peu plus doux, Electronica, Folktronica, donc Bonobo, Fortet, et là c'était un petit peu plus, on va dire, poussé avec Ejeka. Continuons ce Greg Show avec d'autres artistes. Alors je vais vous lancer un nouveau truc, le temps que je le règle. Voilà, donc nous allons continuer avec de la musique, on va dire, un peu plus rythmée, électro, à tendance, alors pas hardcore nécessairement, mais house progressive. Le premier titre, c'est Devilfish, interprété par Manalive, interprété par Devilfish, j'ai un peu de mal. Ça, c'est donc un titre de 2006, qui sera suivi alors de figures montantes de la musique house progressive britannique, que sont notamment Overmono. On aura ensuite Reproduction, Gad Décor, Bébé Rexha, et tout cela sera ponctué par un extrait d'un live. Vous découvrirez ce live, je ne vous en dis pas plus, et donc c'est vraiment une surprise, j'adore les surprises. Je suis concentré sur la mise en place de la suite de la musique. Continuons donc avec Devilfish.

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Show épisode 85, introduction extrêmement longue de cet épisode 85 avec pas moins d'une quinzaine de titres. Le dernier étant Right Here, Right Now, interprété par Fatboy Slim, donc titre de 1998 de son deuxième album solo You've Come a Long Way Baby. C'était donc un titre qui avait été joué alors dans une séquence précédente de mon introduction, séquence dans laquelle c'est une séquence live, dans laquelle Fatboy Slim donc mixe à la fois le Born Sleepy d'Underworld avec son propre titre Right Here Right Now. C'était à Brighton en 2002, le 13 juillet 2002, lors d'un concert monstrueux qui avait réuni près de 250 000 personnes. Je ne sais pas si vous avez capté à peu près la puissance de ce genre de séquence et de cette qualité musicale. Tout ça pour dire que les Britanniques, les Anglais ont sur la plage de Brighton ce genre d'événement. Il y a un fossé par rapport à ce qui se passe chez nous, je préfère vous le dire, c'est mon sentiment. La qualité musicale est énorme. Nous, qu'est-ce qu'on a à proposer en face? Après, ça fait déjà un certain temps. Même si Fatboy Slim a refait ce concert cet été, en 2026. Et donc, nous, on a, je sais pas, je vous laisse réfléchir, mais c'est quand même assez hallucinant. Bref, j'étais heureux de partager avec vous cette introduction. J'espère que ça vous a plu. Continuons donc avec de la musique un peu plus classique. Voilà, c'est pas ce que je viens de faire, c'est pas une critique bête et méchante, c'est juste un constat de dire qu'il y a une qualité assez exceptionnelle en face et que, on se la raconte un petit peu, mais je pense qu'au niveau programmation, il y a des choses à faire. Il y a des artistes britanniques, mais il n'y a pas que, mais c'est-à-dire qu'ils sont quand même assez moteurs dans la musique. On le sait, ils ont un rayonnement international qui est quand même très fort. Et donc, à nous de savoir profiter de ces artistes, de les faire venir, de les faire partager. On a aussi des artistes, mais il faut... l'idée, c'est quand même de faire connaître la meilleure qualité possible, la meilleure capacité de show. Ce sont des artistes, en plus, qui sont relativement engagés, mais pas non plus les artistes britanniques, qui sont pas non plus à aller titiller sur... Bref, vous voyez ce que je veux dire. Donc, continuons ce Greg Show, magnifique séquence. Continuons avec un titre de Genesis, un titre de 1991 qui s'appelle No Son of Mine, issu de l'album Weekend Dance. On se retrouve juste après, on enchaînera avec une séquence hip-hop.

La puissance donc du groupe Genesis se réunit dans un titre No Son of Mine qui est issu de leur album Weekend Dance de 1991. Genesis comportant notamment Phil Collins, l'ancien batteur gallois devenu chanteur, et Peter Gabriel. Continuons donc avec une séquence hip-hop avec une artiste, Truth Hurts, qui est de son vrai nom, Shari Watson. Le titre s'appelle Addictive, il est issu de son premier album Truthfully Speaking, qui date de 2002, qui avait été produit par l'excellent et génial Dr. Dre. Alors Truth Hurts, depuis, on n'en a plus trop entendu parler. Ce titre avait été une petite déflagration dans le hip-hop à l'époque. Pourquoi ? Parce qu'il y avait, un peu tout réuni et un sample d'un titre indien qu'il faudra sûrement retrouver, que j'essaierai de retrouver et que je vous passerai peut-être dans le cadre d'une émission ultérieure, n'est-ce pas ? Donc, continuons avec Addictive par Truth Hurts, qui sera suivi par son, non pas père spirituel, mais producteur Dr. Dre et le titre Bad Intentions, qui date d'une année précédente, qui est l'année 2001. Donc Addictive, suivi de Bad Intentions. Et troisième titre hip-hop sera un titre français, interprété par Ménélik. Et ce n'est pas, je pense, le titre que vous pensez.

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Amour et jalousie, donc titre interprété par Oxmo Puccino, issu de son premier album Opéra Puccino de 1998. Titre teinté un peu de... Alors, il n'est pas négatif, hein, loin de là, mais il dénonce certains abus, certains excès, on peut comprendre. C'est vrai que il y avait une interview de Mos Def là, que je voyais il n'y a pas très longtemps, où il disait que le capitalisme avait tendance à broyer les gens et broyer ou la façon dont il était pratiqué, la façon dont le marché fonctionnait, notamment dans la musique, à broyer certains artistes. Il parlait d'Amy Winehouse, je pense, dans cette interview. Il y a des dégâts, évidemment. Il faut essayer de faire les choses le mieux possible et de se comporter correctement. C'est pas toujours le cas. En tous les cas, Oxmo Puccino, Amour et Jalousie, et le titre, l'album, pardon, Opéra Puccino, demeure un des meilleurs albums de rap français qui a été fait. Il y en aura sûrement d'autres, mais celui-là est très bon. Il avait été précédé donc par Ménélik, qui est paru sur une compilation sur la bande originale d'un film qui s'appelle Ma cité va craquer, qui était sorti en 1997. Ménélik, c'est donc Albert Jamag. On n'entend plus trop parler de lui, mais il était très très très bon chanteur. Et donc ce titre, Ma tessie va kekra, était un des titres de cette bande originale qui est très très bon. Et cette bande originale est très très très très bonne. En tous les cas, elle réunit de nombreux artistes. Il y a Akhenaton, il y a Ministère Amer dessus, il y a Mystique, il y a pas mal de choses. Il faut l'écouter, il est très bon cet album. Continuons, et il n'est pas lissé, c'est-à-dire qu'il voilà, y a des choses qui sont dites, et c'est plutôt engagé, il faut continuer hein, sur cette voie-là, il ne faut pas rester vivre dans un monde de bisounours, ça n'existe pas ça. Continuons avec Prime Ice Cream, qui est un groupe écossais de, on va dire, électro-rock, on peut le qualifier comme ça. Prime Ice Cream, qui est mené par Bobby Gillespie, et donc c'est un groupe de Glasgow qui a fait un très bon album au début des années 90 qui s'appelle Screamadelica, un album de 1991. Le titre s'appelle Don't Fight It, Feel It, et il sera suivi par deux nouveaux titres de EJK. Alors ce ne sont pas des trucs qui sont nouveaux, mais ce sont à nouveau des titres d'EJK, sachant que EJK était déjà dans l'introduction de cet épisode 85 du Greg Show. Je suis assez sérieux, aujourd'hui c'est dimanche. Don't Fight It, Feel It, par Prime Ice Cream, pardon, suivi de deux titres d'EJK.

Out of Love, donc un des nombreux titres de l'album Hardcore Rave Mixtape de EJK, pardon, j'ai un peu de mal, comme ça m'arrive parfois le dimanche. EJK, donc Gary McCartney, DJ nord-irlandais de Belfast, qui fait partie un peu de la même famille musicale que Bicep. Notamment, cet album Hardcore Rave Mixtape, qui est un album de 2021, est excellent. Il y a de nombreux titres. Bon, c'est vrai que c'est un peu speed, un peu rythmé, mais c'est très bon. Continuons avec une chanteuse américaine qui s'appelle Caroline Polachek. Le titre s'appelle Bunny is a Rider. C'est un titre de 2023. Ce titre sera suivi par Love Divide par le DJ britannique Ross from Friends.

Love Divide, c'était donc un titre de Ross from Friends qui s'appelle en vrai Felix Clary Weatherhall. Il est de Colchester, c'est un DJ électro britannique. Pour poursuivre sur les DJ électro montants de la scène européenne, nous avons désormais un nouveau titre que je vais vous proposer qui s'appelle I Need You. Il est interprété par TSHA qui s'appelle en vrai Tisha Matthews, qui est une DJ britannique du sud de la Grande-Bretagne, de près de Southampton, accompagnée dans ce titre par Honey Love. Honey Love, c'est Taylor Alexis Character, qui est une DJ allemande de Berlin. Donc le titre I Need You qui sera suivi par l'excellent Overmono que nous avons aussi entendu au début de cette émission.

C'était donc If You Ever, interprété par le duo Overmono. Overmono, c'est un duo électro-breakbeat du Pays de Galles. Tom et Ed Russell, ce sont deux frères. If You Ever, donc titre de 2021, qui avait été précédé par I Need You, interprété par les DJ TSHA, Only Love et Ellie Maxwell, qui était un titre de 2026. Continuons ce Greg Show avec du un peu plus classique, un petit peu plus ancien dans la musique électronique britannique. Orbital est le titre Shime, qui sera suivi par Daft Punk, ou est-ce qu'on fait le contraire ? On commence par Daft Punk et Voyager, qui est un titre de 2001, issu de leur deuxième album Discovery. Je m'en mêle un peu les pinceaux, donc on continue avec Voyager, qui sera suivi par Shime, interprété par Orbital.

Voyager, donc titre interprété par les Français de Daft Punk, titre issu de leur deuxième album Discovery, qui était un album de 2001. Le Greg Show, épisode 85, Greg Show, épisode estival, touche à sa fin. Nous allons terminer en beauté, non pas par de la musique électro, mais avec de la musique pop-rock. Le titre est un titre d'un groupe légendaire de la scène pop-rock qui s'appelle Fleetwood Mac, groupe américano ou britannico-américain. Pourquoi? Parce que Mick Fleetwood, le créateur ou un des créateurs, est anglais. La chanteuse Stevie Nicks, une des chanteuses ou chanteurs, est américaine. Donc Fleetwood Mac et Go Your Own Way, c'est un titre qui est paru sur leur 11e album Rumours. Rumours, avec mon excellent accent anglais, en 1977. Titre qui a d'ailleurs été utilisé dans la bande originale du film Casino de Martin Scorsese, qui est un film de 96 ou 97. Excellent film, il faut voir Casino. Je vous souhaite d'apprécier ce dernier titre et je vous souhaite une bonne fin de week-end, un bon début de semaine prochaine. Est-ce que je serai là le week-end prochain? A priori, oui. Il y aura peut-être bien un week-end pendant lequel je ne serai pas là pendant le mois d'août. Et encore, je n'en suis pas certain. Peut-être le week-end, bref, on ne va pas commencer à faire de l'agenda. Je vous dirai ça la semaine prochaine. Terminons donc avec Fleetwood Mac et Go Your Own Way. Excusez ma diction, ou du moins, je ne sais pas, ma façon de m'exprimer parfois dans mon émission. J'espère que vous avez apprécié ces deux heures de musique qui étaient assez denses. Il y a pas mal de choses. Je vous promets que je vais essayer de faire paraître l'ensemble de mes playlists depuis le début sur une page dédiée Spotify ou autre. Je vous tiendrai au courant. Go Your Own Way, Fleetwood Mac, bon week-end, bonne fin de week-end et bonne semaine prochaine. J'ai du mal jusqu'à la fin. Ciao, ciao.

Bonjour à toutes, bonjour à tous, il est 17h, c'est l'heure de We Want to Radio. Une heure de pop music sur le 666 avec Ringo Bignol au micro pour une émission consacrée à la 34e édition de la Woodwalk qui se déroulera du 12 au 15 août.

The Divine Comedy, tête d'affiche du jeudi de la route du rock été. Nous écoutâmes The Summer House, un classique extrait de mon album préféré de lui, Promenade, son troisième de 1994. Le samedi, il y aura la grosse tête d'affiche de ces trois jours malouins, Fontaine d'ici, évidemment.

Baxter Dury avec son tube Albaroni sur son dernier album Albaroni, sorti l'an dernier. Il sera la tête d'affiche du vendredi avec notamment Mogwai. Juste avant Fontaines d'ici avec Black Boys on Moped, une reprise de Sinéad O'Connor, dispo sur la compilation caritative Help To. Ce sera donc le samedi et c'est déjà sold out. D'habitude, je construis ma playlist radiophonique Woodwalk dans une, en suivant une sorte d'ordre chronologique, mais cette année, non. Ainsi, on repart le jeudi 13, qui comptera donc Divine Comédie au programme, mais aussi Peaches, Smertz, Kate Lebon, Horse Girl et Dits, dont je reparlerai un peu plus tard, et Darkside, duo formé de Nicolas Jarre et Dave Harrington, un duo équilibré. Même si en dernier recours, c'est l'avis de Nicolas Jarre qui fait loi. En tout cas, leur dernier album Nothing est particulièrement Jean-Marie Bigaré. Je me demande parfois si ça jouera en ouverture du festival pour nous chauffer doucement ou en toute fin de soirée pour faire se trémousser les gens. Comme j'aime bien leur côté ouverture de soirée, j'ai choisi un titre raccord, Darkside. 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

la néo-zélandaise Aldous Harding avec One Stop sur son dernier disque, Train on the Island. Elle jouera le samedi 15 août, le même soir que Lyle Neal, dont voici I Am the River.

Horse Girl avec Where Do You Go sur l'album Phonetics On and On qui figue de l'an dernier. J'en espère beaucoup. Le trio chicagoen jouera le jeudi 13 août. Moine, ou en français moins sans le S à la fin, et Dry Cleaning joueront eux tous deux le vendredi. Un peu comme si maman jouait le même soir que sa fille. La fille ici étant Moine et la maman Dry Cleaning. Je pense que la filiation va s'entendre et même se voir dans l'enchaînement à venir. Tout d'abord Moine avec Si.

Secret Love est l'un de mes 5 albums de l'année. Il est signé Dry Cleaning. J'en ai extrait Blood. Les Londoniens joueront le vendredi 14 août au Fort Saint-Père pour la Route du Rock. L'émission du jour étant entièrement consacrée à la 34e édition de mon festival malouin préféré. On continue avec les guitares histoire de justifier le wok de la Route du Rock. Frico FR. IKO jouera le jeudi 13 août. C'est un groupe de Chicago. Something Worth Waiting For est leur deuxième album. Je pense qu'ils ont beaucoup écouté les premiers disques de Radiohead. Je ne juge pas, je constate. Frico, Still Around.

Dits avec Taximan, mon titre préféré des Brightonais, dispo sur leur premier album Never Exhale. Ils joueront le jeudi. Juste avant, ce furent les Irlandais de Sprints avec Decepticon. Sprints jouera le vendredi avec Mogwai, Baxter Dury, Moyne, Dry Cleaning, Alice Costello ou encore Mary Davidson et The Femcels, dont il sera question en fin d'émission. Ça va me faire du bien d'en parler. L'annonce tardive de la venue d'Ulrika Spacek m'a emballé.

Ulrika Spacek avec The Sheer Drop, la dernière partie est grandiose. C'est sur l'album Compact Trauma de 2023. Le nouvel album Expo est chouette aussi, mais je voulais entendre The Sheer Drop. Ulrika Spacek jouera le samedi 15 août au Fort Saint-Père, comme Aldous Harding, Fontaine d'ici, Frico, Lyle Neal, mais aussi Kurt Weill et d'autres jambons. Et Big Wet, que nous ouvrirons dans 3 minutes. Avant, place au duo londonien The Femcels, qui jouera lui aussi le vendredi. J'aime beaucoup ce que j'ai entendu d'elle, notamment le Ike Mix de leur He Needs Me, dispo sur leur premier album I Have to Get Hotter.

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l'Australienne Big Wet avec 69. Hâte de voir ça sur scène aussi. Ce sera le samedi 15 août. La playlist et le podcast de cette émission spéciale Woodwork sont dispo sur le www.fr. Et comme je n'ai pas pu tout caser en une heure, j'ai ajouté une playlist exhaustive Savidan avec des titres de tous les artistes programmés. On se quitte avec Mary Davidson qui jouera sur le fort cette année. Bonne semaine à toutes et à tous. Et à bientôt sur la route toute la sainte journée du rock Mary Davidson, Sexy Clown.

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0: Eh bien le bonsoir, vous êtes bien sur les ondes de la radio 666 dans Jamaïque en radio show, votre émission Strictly Roots and Culture du dimanche soir. On espère que vous avez passé un bon week-end et des bonnes vacances pour ceux qui sont en vacances et un bon travail pour ceux qui travaillent. On est parti pour une heure et demie de reggae music, de dub et toutes sortes de dérivés de musique jamaïcaine. Right now! Et c'est Aurélien qui commence la danse.
1: Allez.
0: Avec un truc de Georges, j'ai l'impression, non? Georges, c'est marrant, j'écoutais le disque chez moi, pas plus tard qu'il y a une heure.
1: Re-écoute-le.
0: Donc re-Georges, mais cette fois-ci c'est pour vous les amis. Bonne écoute.

Et j'entends que dans les studios, ça réclame une deuxième fois, on va se le remettre. On continue avec un classique riddim des Sound Dimension, rock for rock.

écouter un morceau avec encore des bruits de klaxons, de camions. Spécial routier ce soir.

continue avec Sister Nancy. Le morceau s'appelle Armageddon sur le label Ariwa. It's wicked, wicked, wicked and wild. Sister Nancy in a rubber dance.

Et voilà, Jamaïcan, c'est terminé pour ce soir. On se retrouve dimanche prochain à la même heure. Et il était temps, ouais, c'est vrai. Voilà, passez une bonne semaine, quoi. Je ne sais pas quoi vous dire. Hein. Pour ceux qui sont en vacances, bonnes vacances. Et pour ceux qui travaillent, bah, tant pis pour vous. Et à dimanche. Il y a du monde ce soir dans les studios. Un peu de bruit quand même, là. Ah, voilà. Voilà. Allez, à dimanche.

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